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0: Salut à toutes, salut à tous. Merci d'être à l'écoute de l'émission spéciale concert de jazz de ce soir. Et je pense que si vous êtes devant votre poste, eh bien allez chercher une cassette parce que je vais vous faire découvrir quelque chose que je pense vous ne connaissez pas. Et je puis supposer qu'en Suisse et en France, il n'y a pas eu beaucoup d'émissions consacrées à Monsieur Johnny Dankworth. Alors vous allez me dire, mais qui c'est ce monsieur, qui c'est ce bonhomme? Eh bien, Monsieur Johnny Dankworth est un chef d'orchestre anglais. Ah bon, vous allez me dire? Eh bien oui, je vais vous répondre. Et je vous diffuse ça ce soir, car une fois de plus, Monsieur Roland de la Créta de Lausanne, immense amateur, une bible, une encyclopédie des big bands de jazz, m'a fait écouter ça et j'ai dit... Absolument, il faut passer ça à Jazz City pour nos auditrices et nos auditeurs qui puissent découvrir ce chef d'orchestre absolument formidable et qui est inconnu dans les dictionnaires du jazz, on n'en trouve pas. Sur les revues de jazz, on ne le connaît pas non plus. Alors, bien ce soir, c'est une grande première. Je pense qu'en Suisse et en France, ce monsieur n'a peut-être... jamais été diffusé, en tout cas s'il l'a été, il l'a peut-être été que de très rares fois. Alors, bien sûr, Monsieur Roland de la Créta est un immense connaisseur et ensemble, nous faisons cette émission donc sur ce chef d'orchestre. Alors, quelques mots, Johnny Dankworth est né à Londres le 20 septembre 1927, a travaillé à New York, comme musicien pour écouter et s'imprégner du jazz américain. Et ensuite, il joua dans de nombreux orchestres anglais. Il forma son propre septet en 1950. La majeure partie se menait musicien britannique. Et ensuite, il monta un big band en 1953 et sa popularité a monté, a monté, a monté. Et il gagna le Melody Maker des Paul Winners en 1959 du musicien de l'année, de l'orchestre de l'année, de l'altiste, du compositeur et de l'arrangeur. Rien que ça, il a été nommé 5 fois cette même année-là. Et Monsieur Johnny Dankworth est parti pour la première fois en 1959 avec son big band aux États-Unis et il s'est produit au Newport Jazz Festival le vendredi soir 3 juillet 1959 et c'est à ce Newport Jazz Festival que nous partons ce soir. Donc, et nous allons écouter donc ce formidable orchestre. Alors j'aimerais vous signaler les musiciens de l'orchestre. Trompette, Derek Abbott, Stan Palmer, Bob Carson, Kenneth Wheeler. Au trombone, Tony Russell, Daniel Wood, Gary Brown. Au tuba, Ronnie Snyder. Au piano, David Lee. Contrebasse, Eric Dawson. Le batteur, Kenny Clarke. Je précise, je répète, Kenny Clarke, ne pas confondre avec Kenny Clarke. Kenny Clarke était l'un des premiers batteurs bebop américains. Kenny Clarke était un tout grand batteur, peut-être le meilleur batteur que l'Angleterre nous avait donné, qui nous a quitté une semaine après Kenny Clarke en 1985. Drôle de coïncidence. Et ces deux musiciens ont travaillé très souvent ensemble dans les années 60 et 70 dans l'orchestre de Kenny Clarke. Donc, ce soir, Kenny Clarke, et vous verrez, c'est quelque chose. Et puis, Johnny Dankworth à l'alto et à la clarinette, Danny Moss au ténor, à la clarinette et à la clarinette basse, Alex Lelsi au baryton, à la clarinette et à la flûte, Dickie Handon à la trompette et au ténor, et Laurie Monk au trombone. Et nous allons écouter 4 titres, 3 titres composés et arrangés par Johnny Dankworth, Firth and Forth, difficile à prononcer, Carib et Royal Ascot. Et puis nous terminerons par un 4e morceau qui, lui, est un standard du jazz composé par Monsieur Duke Ellington, Don't Get Around Much Anymore. Johnny Dankworth et son orchestre enregistré à Newport Jazz le 3 juillet 1959. Vous êtes toujours sur Radio Zone 93,8 MHz dans l'émission spéciale concert de jazz présentée par votre serviteur Jean-Michel Reisser et collaboration par Monsieur Roland de la Créta de Lausanne. À tout à l'heure, bonne écoute.
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Vous êtes sur Radio Zone 93,8 MHz dans l'émission spéciale concert de jazz. Ce soir, nous sommes au festival de Newport le 3 juillet 1959 pour y applaudir Johnny Dankworth et son big band. Johnny Dankworth et ses musiciens sont d'Angleterre et c'est un orchestre que j'espère vous avez découvert et que vous appréciez ce soir grâce à M. Roland de la Créta de Lausanne. Alors, nous avons pu entendre quatre thèmes. First of Fourth, décidément très difficile à prononcer, composé et arrangé par Johnny Dankworth. Caribe et Royal Ascot, deux autres compositions et arrangements de Johnny Dankworth. Et pour terminer, Don't Get Around Much Anymore, composé par Duke Ellington, arrangé par M. Johnny Dankworth. J'aimerais quand même à nouveau citer les musiciens de l'orchestre. Donc, Johnny joue de l'alto et de la clarinette. Les trompettistes sont Derek Abbott, Stan Palmer, Bob Carson, Kenneth Wheeler. Les trombonistes Tony Russell, Daniel Wood, Gary Brown. Tuba Ronnie Snyder. Pianiste David Lee, bassiste Eric Dawson. Le batteur Kenny Clarke. Je le répète pour les gens qui n'étaient pas là au début, ne pas confondre avec Kenny Clarke. Kenny Clarke était américain, Kenny Clarke était anglais. Mais ces deux batteurs, avec un cas de différence dans leur nom de famille, ont souvent travaillé ensemble dans les années 60 et dans les années 70. Il y avait donc Danny Moss au ténor, à la clarinette et à la clarinette basse, Alex Leslie au baryton, à la clarinette, à la flûte, Dickel Hudson à la trompette et au ténor, et puis Laurie Monk au trombone également. Ça a été enregistré le 3 juillet 1959 au festival de Newport. C'était le premier voyage de cet orchestre britannique aux États-Unis. Et il a joué une semaine au Birdland de New York et le manager, Monsieur Oscar Gunstein, offrit à Johnny Dankworth des engagements supplémentaires et il offrit dans le même club, dans le New Jersey, l'orchestre en première partie de Johnny Dankworth et dans la deuxième partie, l'orchestre de Duke Ellington. Ces deux orchestres étaient ensemble et l'orchestre de Duke Ellington et le Duke lui-même venaient écouter tous les soirs cet orchestre en première partie et ils étaient suffoqués. Ils ont dit mais c'est un excellent big band et ces musiciens de Ellington étaient vraiment très très étonné de voir qu'un orchestre britannique pouvait jouer très très bien le jazz, parce qu'il faut se dire quand même que les Américains sont très protectionnistes et les Américains, eh bien il n'y a qu'eux et puis ensuite il y a les autres. Alors dès qu'il y a des musiciens ou des gens qui sont aussi forts qu'eux, alors là ils sont obligés de l'admettre. Alors, eh bien cet orchestre de Johnny Dankworth va nous interpréter trois autres thèmes pour ce deuxième set. Nous allons écouter tour à tour Doing Around. Doing Around, bien sûr, est une composition de M. Herschel Evans et d'Edgar Battle. Les arrangements sont signés M. Johnny Dankworth, qui est, je le rappelle, de nouveau le chef d'orchestre. Ensuite, nous écouterons le thème de Jones, qui est dédié à la famille Jones, et qui est une composition de M. Duke Ellington. Et nous terminons par une autre composition de M. Duke Ellington, fort célèbre, qui s'intitule Take the A-Train. Vous êtes toujours sur Radio Zone, 93,8 MHz, dans l'émission spéciale concert de jazz. Nous sommes ce soir au festival de Newport, le 3 juillet 1959, ce qui était un vendredi. Et nous écoutons M. Johnny Dankworth et son big band. Bien sûr, ces bandes m'ont été prêtées très gracieusement par Monsieur Dictionnaire en Big Band de Jazz, Monsieur Roland de la Créta de Lausanne. Et cette émission vous est toujours présentée par votre serviteur Jean-Michel Reisser. À tout à l'heure, bonne deuxième partie.

0: Johnny Dankler.
1: Vous êtes sur Radio Zone 93,8 MHz dans l'émission Jazz City ce soir à Newport le 3 juillet 1959 pour écouter l'orchestre britannique de Johnny Dankworth qui est clarinettiste, altiste. Nous avons écouté trois thèmes, Dogging Around, composition qui rendit célèbre de Count Basie Big Band fin des années 30, début des années 40, arrangé par Johnny Dankworth, Jones, dédié à la famille Jones, Hank Jones, Tad Jones, Elvin Jones par Duke Ellington, arrangé par Johnny Dankworth, et Take the Train de Ellington, arrangé par Johnny Dankworth. J'espère que vous avez apprécié, que vous avez aimé cet orchestre. J'espère que vous l'avez aussi découvert, comme moi, il y a quelques semaines, grâce à Monsieur Roland de la Creta de Lausanne, qui est vraiment incorrigible avec ses disques introuvables et incroyables et même inconnus. Et c'est ça, les émissions de jazz. Il ne faut pas seulement passer les musiciens connus, mais il faut passer aussi les musiciens moins connus, voire même inconnus. J'espère donc vous retrouver tout bientôt pour une autre émission de spécial concert de jazz. Jean-Michel Reisser de Radio Zone 93,8 MHz vous souhaite une excellente soirée, une très bonne semaine, et vous donne rendez-vous à tout bientôt pour une autre émission de spécial concert de jazz, toujours présentée par votre serviteur Jean-Michel Reisser. À tout bientôt donc. Bye bye.
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0: Oasis, des gueules de dernier de la classe, des bagarres sans fin à leur concert, des chambres d'hôtel dévastées. Partout, dans la presse rock, ils sont les héritiers des Beatles, un peu, et des Sex Pistols, beaucoup. Ils sont cinq, ils sont de Manchester, et Oasis, c'est surtout la provoque.
1: What do you think of rock and roll today?
2: I think it's shit. But I think we're great. You know what I mean? There is no rock and roll today, is there? There's only us. I mean it. Anybody who likes the songs, that's what we play for. Anybody who don't like the songs, can go and piss off. I see today. You know what I mean? Today is good. Really good. And that's it. Tomorrow might be good. The day after might be good. I don't see no future, you know what I mean? It happens, if it happens, it happens.
0: Et le futur pour Oasis, c'est 6 albums qu'ils doivent fournir à leur maison de disques qui les a découverts il y a un an, à peine. Leur premier album est sorti fin août et déjà, ils sont présentés comme le futur du rock'n'roll. Bref, à Manchester, il n'y a pas que le foot, maintenant il y a aussi le rock.
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4: Salut, c'est Philippe Maté dans British Connection. Je viens vous parler aujourd'hui du livre que je publie chez Le Mot et le Reste, consacré à Oasis et qui s'intitule Oasis, les derniers rois d'Angleterre. Je suis journaliste à Ouest France, où j'écris sur la musique depuis une vingtaine d'années. Je collabore également à la revue pop moderne Magic. Pourquoi un livre sur Oasis ? Parce que c'est un groupe qui m'accompagne depuis de très nombreuses années. Leur premier album, Definitely Maybe, est sorti à la fin août 1994, et je venais d'avoir 18 ans. Et ça a été un choc pour moi, parce que ça résumait tout ce que j'aimais dans le rock anglais, à la fois le côté mélodique et le côté punk, le côté hargneux. Il y avait également la personnalité des Gallagher, qui était quelque chose d'un peu à part. Alors on aime ou on déteste, mais dans leur arrogance, il y avait quelque chose d'assez fascinant. Et je pense que ce phénomène-là, on l'a encore mal compris en France. Donc je voulais un petit peu raconter d'où ils venaient, comment ils avaient émergé et pourquoi leurs chansons sont rentrées un petit peu dans le patrimoine national des Anglais, en tous les cas, en comment elles comptent encore aujourd'hui presque autant que celles des Beatles. On a vu le phénomène que ça a été lorsque les deux frères se sont réunis pour leur tournée. Donc, pour ce livre, pour l'écrire, je me suis basé d'une part sur des interviews que j'avais faites par le passé avec les frères Gallagher, Noël par deux fois et Liam une fois, et j'ai également contacté plusieurs universitaires anglais qui ont travaillé sur Oasis pour avoir un petit peu leur point de vue sur le phénomène. J'ai aussi pu contacter Johnny Hopkins, qui a été leur attaché de presse durant une dizaine d'années, durant les années Creation, les meilleures années du groupe, et qui a vraiment vu de l'intérieur le phénomène exploser de nulle part pratiquement à la fin au début des années 90 jusqu'à attirer des foules immenses à la fin des années 90. J'ai également entretenu avec John Robb, qui est un musicien mancunien et qui connaît le groupe depuis ses débuts et qui a écrit une biographie qui fait autorité, qui s'intitule Live Forever. Elle existe en français. Et donc Oasis, c'est un groupe qui ne vient pas de nulle part, qui vient de Manchester, mais qui arrive un petit peu après la fête, quand le groupe émerge en 92. L'heure est plutôt à la gueule de bois dans la ville. Les Stone Roses, qui ont été une influence énorme pour les frères Gallagher, tarde à publier un nouvel album. Les Happy Mondays ne sortent plus rien d'intéressant. C'est un petit peu la fin de la fête. Un nouveau phénomène est en train de naître en Angleterre, c'est la Britpop, un petit peu en réaction au grunge américain. Mais là, le couvert, la table est mise à Londres, plutôt pour des groupes comme Suede ou comme Blur. Personne n'attend les frères Gallagher, et donc ils vont arriver un petit peu comme une fusée. Ils vont connaître une ascension supersonique, c'est le cas de le dire, avec leur premier album, qui est aussi le résultat de multiples hasards qui ont amené ce succès-là. J'en veux pour preuve la rencontre avec le patron du label Creation, Alan Magee, qui se rend à un concert à Glasgow, au King's Tower, un petit club. Il n'avait pas prévu forcément d'y passer, et surtout, Oasis est à l'affiche, joue en premier, mais les membres d'Oasis n'étaient pas prévus à l'affiche. il n'aurait pas dû jouer là, Alan McGee n'aurait pas dû s'y retrouver. Et finalement, c'est le moment où Oasis décroche enfin un contrat avec une maison de disques. Il était grand temps pour les Gallagher qui pointaient au chômage à l'époque. Et tout leur premier album est nourri de cette rage, de ce côté d'être un petit peu les oubliés, d'être les déclassés. Il y a quelque chose de très punk dans le premier disque d'Oasis. Je vous propose d'ailleurs d'écouter un morceau qui résume bien ça, qui s'appelle « Bringing On Down ».

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1: Ce qui fait le charme d'Oasis, c'est un peu l'association de deux éléments opposés. D'une part, les chansons de Noel Gallagher, où transparaît quand même une certaine mélancolie. J'aime beaucoup cette formule que m'avait donnée David Scott, qui est un écrivain et musicien mancunien. Et je trouve qu'elle résume très bien les chansons d'Oasis, des histoires de perte et de désespoir dissimulées sous un bruit assourdissant. On voit mal cet aspect, parce que l'aspect grande gueule des frères Gallagher qui dissimule un petit peu tout ce côté taciturne, mélancolique qu'on entend également dans les phases B d'Oasis. Ça s'entend évidemment sur les deux premiers albums d'Oasis, ceux qui ont connu le plus de succès, Definitely Maybe et What's the Story, Morning Glory. On l'entend décuplé par la consommation astronomique de cocaïne des frères Gallagher à l'époque sur Beyond Now. Mais il y a quand même toujours cet aspect derrière qui est porté par la grande gueule, la voix de Liam Gallagher. C'est l'autre aspect, le côté rockstar presque inné de Liam. C'est l'association entre Liam et Noël, évidemment, qui a donné le carburant au groupe et qui va aussi entraîner sa perte petit à petit. La vie du groupe est jalonnée de disputes plus ou moins importantes. Ça commence dès les années 90, dès 95. Johnny Hopkins m'avait parlé d'une première dispute déjà à Paris. C'était après un concert au Bataclan qui avait été assez monstrueuse. Et ensuite, dans les années 2000, on a l'impression d'un groupe qui va cas à cas. Les albums continuent à sortir sans générer plus de passion que cela, jusqu'à l'explosion finale, jusqu'à Rock en Seine. Un soir d'août 2009 où le groupe se sépare définitivement. Il se sépare, mais son héritage continue à vivre en Angleterre, surtout où les chansons rentrent petit à petit dans l'imaginaire commun. Pour le meilleur et pour le pire, parce que certains associent aussi toute cette vague de groupes nostalgiques qu'il y a pu avoir à la fin des années 90 à des germes de ce qui va entraîner le Brexit. C'est un peu injuste de mettre Oasis dans le même panier, parce qu'Oasis, déjà, c'est un groupe plus rock que pop. Et surtout, par rapport à la Britpop, c'est un groupe pas vraiment britannique. Déjà, ils viennent de Manchester, le nord de l'Angleterre, c'est pas vraiment le sud. Il y a vraiment une opposition entre le sud et le nord. Et d'autre part, c'est un groupe dont tous les membres sont des enfants de la diaspora irlandaise. C'est-à-dire qu'ils ont tous grandi avec des parents qui étaient nés en Irlande. D'ailleurs, aujourd'hui, Noel Gallagher se revendique presque plus irlandais qu'anglais. Mais reste que cet aspect-là d'Oasis, le côté un peu rance, est quelque chose qui a accompagné le groupe dans sa longue descente des années 2000 jusqu'à la séparation finale, jusqu'à une descente qui pourrait se résumer par ce titre, qui est le dernier single à être sorti par Oasis, un extrait de leur album Dig at Your Soul, et je vous propose d'écouter, qui s'appelle Falling Down.

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1: Ce livre sur Oasis, qui sort donc chez Le Mont et le Reste, je ne pense pas que je l'aurais écrit s'il n'y avait pas eu la tournée de reformation, la réconciliation entre les frères Gallagher. C'est quelque chose auquel pas grand monde ne s'attendait. Noël Gallagher était toujours au frein, les relations entre les deux semblaient extrêmement compliquées. Et donc en 2024, on a appris que finalement la hache de guerre était enterrée, pour différentes raisons, certainement des raisons pécuniaires. Il y avait beaucoup d'argent à se faire. Des raisons aussi, je pense, les frères Gallagher, connaissant leur arrogance, avaient envie de montrer qu'ils pouvaient encore être un groupe qui comptait, un groupe important. Et puis, peut-être des raisons plus sentimentales, entre autres, pour faire plaisir à leur mère qui a plus de 80 ans désormais, qui n'en pouvait plus de voir ses fils se faire ainsi la gueule sans fin. Mais cette tournée, elle a prouvé une chose, c'est que les chansons d'Oasis avaient vraiment, vraiment résisté au temps. On s'en était déjà rendu compte auparavant. Je pense à un épisode tragique en 2017, un attentat qui avait frappé Manchester à la sortie d'un concert d'Ariana Grande. Il y avait de nombreux morts, dont des enfants. Et quelques jours plus tard, les habitants de Manchester s'étaient réunis sur une des places de la ville. Il y avait une minute de silence, et à la fin de cette minute de silence, une jeune femme de vingtaine d'années avait commencé à chanter Don't Look Back in Anger, une chanson d'Oasis, que toute la foule avait reprise. Et j'avais pu en discuter à l'époque avec Noël Gallagher, qui avait été extrêmement touché, extrêmement ému de voir combien sa chanson était devenue comme un pansement pour soigner les douleurs de sa ville d'origine. Il avait été aussi également marqué par le fait qu'elle soit réinterprétée quelques semaines plus tard au Stade de France par la garde républicaine, juste avant un match entre la France et l'Angleterre. Ça montre que les chansons d'Oasis ont traversé le temps et ont traversé les générations. Je m'en suis rendu compte à Eton Park, j'ai pu assister à un des concerts de reformation du groupe, donc à Manchester en juillet 2025. Et autour de moi, c'était pas qu'une histoire de quinca sexagénaire un peu ventripotent et vieillissant qui voulait se rappeler leur adolescence. Il y avait un petit peu tous les âges, il y avait tous les sexes. C'était vraiment un grand mélange de différentes personnes, de différentes générations. Et les chansons d'Oasis ont encore ce pouvoir de créer une unanimité autour d'elles. Dans un pays comme l'Angleterre qui n'a jamais été autant désuni, ça a été le même phénomène en Irlande, ça a été le même phénomène en Amérique du Sud, en Australie, et on espère pouvoir le revivre bientôt en Europe, en attendant que l'annonce possible d'une nouvelle tournée d'Oasis en 2027. En tout cas, les chansons d'Oasis, celles écrites par Noël Gallagher dans la première moitié des années 90, ont résisté au temps et elles ont atteint une certaine forme d'immortalité, ce qui était contenu un petit peu dans la promesse de ce qui est pour moi la plus belle de chansons d'Oasis, que je vous propose d'écouter comme dernier morceau dans ce British Connection et qui s'appelle Live Forever.

0: Bienvenue en direct sur British Connection. Le match a commencé. Sylvie Schuss récupère la balle. Petit crochet punkisant. Passe à Kurt Cobain. Oh là là, la nonchalance grunge. Kurt Cobain pour Joe Strummer qui should I stay or should I go. Joe y va et décale. Robert Smith sur l'aile. Smith larmoyant. Les cheveux dans les yeux, mais efficace. Centre tendu. Oh mon dieu, les frères Gallagher s'embrouillent dans la surface de réparation. Et c'est le but. Le Rock'n'Roll FC remporte le match. Je rends l'antenne à vous les studios.
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1: Salut, c'est l'ambulancier. Je vous propose deux titres live issus de mon concert à l'Olympia, Alignement des astres et Patinage, maintenant dans British Connection.

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Lorsqu'on fonde un groupe, c'est toujours compliqué de trouver un nom. Eh bien, ils ne sont pas embêtés. Ce groupe s'appelle Peugrou. Oui, du Verlan. Groupe Peugrou. Avec ce titre humoristique, gratte-moi le dos dans British Connection.

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1: Et en souvenir du concert d'il y a 15 jours pile au Trianon à Paris, d'ailleurs, vous retrouvez des vidéos sur la page Facebook de British Connection. Voici This Is Not a Love Song. Rise, pile dans British Connection.
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1: Date de concert, si vous êtes du côté de Saint-Michel-sur-Orge, c'est le 27 juin, dès 18h30, festival Rockin' Kiosk. Ils fêtent leurs 20 ans et ce sera le dernier festival, ils nous l'ont annoncé, de superbes groupes qui ont marqué le Rockin' Kiosk. Smoking Fuzz, Balto Paranda, Imparfait, Howard, Snowgirls, c'est gratuit, c'est à Saint-Michel-sur-Orge. C'est des 20 ans et c'est le dernier Rockin' Kiosk. La semaine prochaine, dans l'émission, on parlera de plein de choses. Il y aura des nouveautés, l'album de la semaine et attention, ce sera l'avant-dernière émission de la saison. Et ben ouais, la saison se termine dans 2 semaines. On se retrouvera bien sûr après à la rentrée. En attendant, je vous souhaite de passer une excellente semaine. On se retrouve bien évidemment ici même, la semaine prochaine, même heure, même fréquence. Et en attendant, ne l'oubliez pas, British Connection, c'est votre émission rock qui passe ce qu'on n'entend pas sur les radios rock. Allez, salut, salut!

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Donc sur Radio Zone 93,8 MHz, quelques florilèges de ce qui étaient les chansons de la révolution mexicaine entre 1910 et 1920, donc au Mexique. Ce n'est pas terminé, c'est un hommage aux héros et aux événements de l'époque. Dans ce disque intitulé donc The Mexican Revolution, un coffret donc magnifique et qui nous a été gracieusement offert à Radio Zone, et on remercie d'ailleurs les généreux donateurs à ce sujet. Eh bien, voici encore dans cette présentation, celle des hors-la-loi et des révolutionnaires. Donc, vous avez entendu tout à l'heure Ignacio Parra, Valentin Mancera, El Potro Lobo Gateado, Jesús Leal, Heraclio Bernal, Benito Canales, donc des personnages qu'on vous décrit à travers ces textes et ces airs. Vous allez entendre Nuevo Corrido de Madero, El Cuartelazo, Benjamín Argumedo encore une seconde fois, mais c'est une autre version, et puis Fusilamiento de Felipe Ángeles. Voilà, vous êtes à l'écoute de Radio Zone 93,8 MHz, dans le cadre notamment d'une émission consacrée à l'Amérique latine, qui changera un peu désormais, donc sur notre antenne. Voici donc un hommage à la révolution mexicaine des années 20 sur Radio Zone, toujours d'actualité bien sûr.

Des enregistrements, je vous le rappelle, des années 20 que vous écoutez, même si la qualité est un petit peu difficile, eh bien ce sont de véritables enregistrements d'époque que nous présentons sur Radio Zone aujourd'hui. Radio Zone 93,8 MHz, au micro Jean Peluchon.

Voilà, sur Radio Zone 93,8 MHz, je vous le rappelle, la révolution mexicaine, ses héros, ses événements. Donc, ce sont des enregistrements des années 20, effectivement. Car, faut être extraordinaire, à cette époque, on en avait donc largement développé des enregistrements sur la vie, donc, et aussi la chanson à cette époque. Je vous en dirai davantage lorsqu'on aura le temps de traduire un petit peu la présentation que cet excellent coffret sur la révolution mexicaine. Voici la suite donc, on va vous laisser une trace de plaisir. Écoutez donc la suite de ces évocations des bandits de grand chemin et révolutionnaires de l'époque. Nous passerons dans notre émission au cycle sur Pancho Villa et puis sur celui des Corrido Historia y Muerte del General Francisco Villa. Vous aurez donc tout cela et puis encore la partie donc post-révolutionnaire. Voilà, nous avons tout cela à votre disposition. Vous verrez sur Radio Zone, ce sera tout à fait étonnant. On l'a déjà diffusé voici quelques années. Aujourd'hui, c'est bien sûr extrêmement d'actualité. Il faut dire que l'Institut des cultures américaines et puis le Centre de recherche des études de Chicano et également la Bibliothèque des études de Chicano et le département espagnol et portugais de la UCLA, l'université donc centro-américaine, permet donc d'avoir ce genre de documents. Étonnant, surtout qu'aujourd'hui, eh bien, il faut le dire, l'actualité doit être plus brûlante qu'une véritable révolte, peut-être une révolution, vient d'éclater maintenant, en tout cas d'un niveau armé, dans le sud du Mexique et qui touche aussi plusieurs villes, puisqu'il semble qu'il y ait, en tout cas, un véritable mouvement armé qui s'y soit déclenché.

De Comores, du Togo, du Cameroun. Partons donc aux Comores avec Joe RR. 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

Vous êtes sur Afrolicious, c'est une séquence musicale comorienne avec Joe RR. Joe RR est un artiste comorien qui est dans la sphère du coupé décalé vu des Comores. Le voici dans une autre de ses chansons.

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1: Bonjour, bienvenue dans ce tout nouvel épisode de Chansomania. Plein de chansons dans tous les sens, sans barrière, pour le plaisir de découvrir de nouveaux albums ou pour peut-être fredonner ensemble quelques titres plus anciens. Fredonner ou massacrer à tue-tête d'ailleurs, c'est selon notre niveau. De mon côté, j'essaie toujours de chanter quand le micro est fermé, je crois que c'est mieux pour tout le monde. Mais après tout, finalement, peu importe, le principal, c'est de se faire plaisir. Si tu es prête, si tu es prêt, on y va, Chansomania épisode 536, c'est parti.

Le premier album de Louisa est sorti le 10 avril. Ce titre que l'on vient d'écouter, Soleil Bleu, tu l'as déjà certainement beaucoup entendu. Il a fait un carton, la chanson est devenue virale sur ses réseaux sociaux et elle s'est retrouvée être le troisième titre francophone le plus diffusé sur les ondes en 2025. Cet album, c'est un kaléidoscope à l'image de Louisa, où la nature tient une place centrale, la nature et les voyages. Alors je te propose un autre voyage en chanson avec le titre S'aime encore. Il y a de nombreux concerts de Louisa, tout d'abord cet été en festival, puis tout l'automne et l'hiver prochain. Si tu passes sur ses réseaux sociaux, il y a toutes les infos.

J'aime beaucoup, beaucoup, beaucoup ce titre 2006 de Asfar Shamsi. Il est extrait de l'EP Cui Cui, sorti le 18 février.

Le nouvel album de Antonin, titré Bleu au pluriel, est sorti le 15 mai. Antonin s'est fait connaître avec le groupe Hangar, groupe rock, puis il rejoint Papouze, groupe phare de la scène pop. À travers cet album, sous le nom d'Antonin, c'est son deuxième album, il raconte tous les bleus, le bleu du ciel et de la mer, mais aussi les bleus et les blessures de l'enfance. Après le titre Pas d'ici, voici Palme d'or.

Brigitte Fontaine et Areski Belkacem avec le titre « Vous et nous » qui donne le nom à l'album sorti en 1977. Areski Belkacem, compositeur, musicien multi-instrumentiste, comédien et chanteur, est décédé le 1er juin. Compagnon à la scène et à la ville de Brigitte Fontaine, c'est comme ça que l'on dit, je te propose de le retrouver dans un titre assez emblématique du duo avec la chanson « C'est normal ». Il en existe plusieurs versions, j'ai choisi celle qui figure sur l'album « Les Palaces », album de Brigitte Fontaine sorti en 1997.

0: écoute. Les matières qui ont servi à la construction de cet immeuble sont très fragiles. Tu comprends ?
1: Oui.
0: C'est normal parce que de toute façon, il n'y a que des familles d'ouvriers et des étrangers et quelques improductifs.
1: Oui.
0: Alors ça s'empare très facilement des matières. Ça se propage.

0: une vitesse définie.
1: Oui.
0: Et en arrivant au sol, il subit une décélération violente qui amène la rupture de ses différentes composantes. Par exemple, les membres se séparent du tronc,
1: oui.
0: Le cerveau jaillit hors de la boîte crânienne,
1: oui.
0: Etc. Donc, dans ces conditions de déconnexion, il est évident que le phénomène de la vie ne peut pas se maintenir.

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Yves Simon, au pays des merveilles de Juliette, et cette chanson donne le titre à l'album de Yves Simon sorti en 1973. Attention, retour en 2026.

Depuis son disque éponyme de 2004, le duo Autour de Lucie avance avec une régularité constante, alternant longues pauses et fulgurances créatives. Avec Hors Monde, sixième opus du groupe, Autour de Lucie signe un disque oscillant entre introspection et observation du monde. L'album est sorti le 22 mai. Pas danser, c'est le titre que l'on vient d'écouter. Rouge invisible, c'est le titre que l'on écoute.

0: encore un voyage dans le temps, et c'est assez magique et efficace pour ça, la chanson. Nous étions là en 1965 avec le titre « Devant le jukebox », Sheila et Hakim.
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0: Avec Poudrière, Kabadzi poursuit son exploration des zones de tension qui traversent notre époque. Poudrière s'inscrit dans la continuité de La Fable, précédent single du duo, et confirme le nouveau chapitre artistique amorcé par Kabadzi. Je t'invite d'ailleurs à passer sur les réseaux sociaux de Kabadzi pour découvrir le thriller musical 59 secondes.
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1: Cette chanson, La buée des miroirs, ouvre et donne le titre au tout nouvel album de Romain Didier. Un très bel album à découvrir, à écouter encore, à offrir ou à s'offrir. Il est sorti le 1er mai et c'est un plaisir de retrouver Romain Didier avec ses 12 nouvelles chansons. De ces 12 titres, eh bien, j'en ai choisi un deuxième pour l'émission de ce jour que tu es en train de dévorer. Voici La diagonale du vide.
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Le tout nouveau single de Oscar Les Vacances, Sum Sum, est sorti le 20 mai. On parlera de la suite très bientôt avec Oscar Les Vacances. Par contre, tout de suite, je t'invite à aller découvrir son court-métrage musical. Il a pour titre 14 amis dans la tête. C'est vraiment une merveille. Et quand je dis ça, quand je dis merveille, je pèse mes mots. Fais-moi confiance. Tu retrouves toutes les infos sur les réseaux sociaux de Oscar Les Vacances, ainsi que sur une plateforme bien connue où on peut voir des vidéos.

Avec ce titre de Massilia Sound System, toujours et toujours, extrait de l'album Why et Liberta, sorti en 2007, eh bien nous glissons tranquillement mais sûrement vers la fin de Chansomania. On se retrouve la semaine prochaine, même endroit, même heure, sur ta radio préférée. Et d'ici là, les podcasts sur toutes les plateformes de podcasts et toutes les plateformes musicales. Ces mêmes podcasts avec plein d'infos sont aussi à retrouver sur le site sebdihl.fr. Cela s'écrit sebdihl.fr. Allez, à la semaine prochaine et d'ici là, surtout, surtout, tu n'oublies pas de vivre en musique. On se quitte en chanson vinyle avec aujourd'hui, tiens, un voyage en 1966, Suzanne Gabriello, Zavé Paluk Kafka, et c'est une parodie de la chanson Mirza de Nino Ferrer sortie un an plus tôt, donc en 1965. Bye.

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Marie-Claude au micro, chers amis auditeurs, auditrices, bonjour. C'est l'apéritif musette, indicatif de l'émission, était interprété par notre ami Michel Pruvot. Et je vous propose tout de suite, pour commencer ce programme, le Passo du Mont-Blanc par Fred Laurent et Bernard Mali. Allez, hop, c'est parti!

successivement, nous venons d'écouter « C'est un si bel amour », Henri Capdeville, « Belle gitane », Jean-Michel Olivier, « La récolte des castagnes », Gérard Delors, « Mon petit bleuet d'amour », Franck Salé, « Fille d'Italie », Damien Poyard, « Après tant d'années d'amour », Daniel Roger, Linda Gracie.

voix chérie, Bobby Noël. Oh, quelle est belle ma Charente, Alexis Hervé. À Rosas, en Espagne, Michel Pruvot. Accordéon, Marc Aurine. Auprès des siens, Bruno Jouve. Ma bonne pomme de Normandie, Mick Bréhin. Je vous souhaite une agréable journée et une agréable semaine à l'écoute de vos programmes radio. Tout de suite, le final avec Michel Pruvot, les tubes de l'accordéon. Au revoir à tous, bisous.

0: Bienvenue sur Afrolicious. Aujourd'hui, nous allons écouter de la musique de Comores, du Togo, du Cameroun. Partons donc aux Comores avec Joe RR.
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Vous êtes sur Afrolicious, c'est une séquence musicale comorienne avec Joe RR. Joe RR est un artiste comorien qui est dans la sphère du coupé décalé vu des Comores. Le voici dans une autre de ses...

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7: Bonjour, bienvenue dans ce tout nouvel épisode de Chansoumania. Plein de chansons dans tous les sens, sans barrière, pour le plaisir de découvrir de nouveaux albums ou pour peut-être fredonner ensemble quelques titres plus anciens. Fredonner ou massacrer à tue-tête d'ailleurs, c'est selon notre niveau. De mon côté, j'essaie toujours de chanter quand le micro est fermé, je crois que c'est mieux pour tout le monde. Mais après tout, finalement, peu importe, le principal, c'est de se faire plaisir. Si tu es prête, si tu es prêt, on y va. Chansoumania épisode 536.

Le premier album de Louisa est sorti le 10 avril. Ce titre que l'on vient d'écouter, Soleil Bleu, tu l'as déjà certainement beaucoup entendu. Il a fait un carton, la chanson est devenue virale sur ses réseaux sociaux et elle s'est retrouvée être le troisième titre francophone le plus diffusé sur les ondes en 2025. Cet album, c'est un kaléidoscope à l'image de Louisa où la nature tient une place centrale, la nature et les voyages. Alors je te propose un autre voyage en chanson avec le titre S'aime encore. Il y a de nombreux concerts de Louisa, tout d'abord cet été en festival, puis tout l'automne et l'hiver prochain. Si tu passes sur ses réseaux sociaux, il y a toutes les infos.

J'aime beaucoup, beaucoup, beaucoup ce titre 2006 de Asfar Shamsi. Il est extrait de l'EP Cui Cui, sorti le 18 février.

Le nouvel album de Antonin, titré Bleu au pluriel, est sorti le 15 mai. Antonin s'est fait connaître avec le groupe Hangar, groupe rock, puis il rejoint Papouze, groupe phare de la scène pop. À travers cet album, sous le nom d'Antonin, c'est son deuxième album, il raconte tous les bleus, le bleu du ciel et de la mer, mais aussi les bleus et les blessures de l'enfance. Après le titre Pas d'ici, voici Palme d'or.

Brigitte Fontaine et Areski Belkacem avec le titre « Vous et nous » qui donne le nom à l'album sorti en 1977. Areski Belkacem, compositeur, musicien multi-instrumentiste, comédien et chanteur, est décédé le 1er juin. Compagnon à la scène et à la ville de Brigitte Fontaine, c'est comme ça que l'on dit, je te propose de le retrouver dans un titre assez emblématique du duo avec la chanson « C'est normal ». Il en existe plusieurs versions, j'ai choisi celle qui figure sur l'album « Les Palaces », album de Brigitte Fontaine sorti en 1997.

0: train de brûler, c'est bien ça?
1: Ben oui, écoute. Les matières qui ont servi à la construction de cet immeuble sont très fragiles. Tu comprends?
0: Oui.
1: C'est normal parce que de toute façon, il n'y a que des familles d'ouvriers et des étrangers. Et quelques improductifs.
0: Oui.
1: Alors ça s'empare très facilement des matières. Ça se propage. Nous sommes donc en présence d'un incendie.

0: corps tombe à une vitesse définie.
1: Oui.
0: Et en arrivant au sol, il subit une décélération violente qui amène la rupture de ses différentes composantes. Par exemple, les membres se séparent du tronc.
1: Oui.
0: Le cerveau jaillit hors de la boîte crânienne,
1: oui,
0: etc. Donc, dans ces conditions de déconnexion, il est évident que le phénomène de la vie ne peut pas se maintenir. C'est normal.
1: C'est normal.

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Yves Simon, Au pays des merveilles de Juliette, et cette chanson donne le titre à l'album de Yves Simon sorti en 1973. Attention, retour en 2026.

Depuis son disque éponyme de 2004, le duo Autour de Lucie avance avec une régularité constante, alternant longues pauses et fulgurances créatives. Avec Hors Monde, sixième opus du groupe, Autour de Lucie signe un disque oscillant entre introspection et observation du monde. L'album est sorti le 22 mai. Pas danser, c'est le titre que l'on vient d'écouter. Rouge invisible, c'est le titre que l'on écoute.

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1: Encore un voyage dans le temps, et c'est assez magique et efficace pour ça, la chanson. Nous étions là en 1965 avec le titre « Devant le jukebox » Sheila et Hakim.

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Avec Poudrière, Kabadi poursuit son exploration des zones de tension qui traversent notre époque. Poudrière s'inscrit dans la continuité de La Fable, précédent single du duo, et confirme le nouveau chapitre artistique amorcé par Kabadi. Je t'invite d'ailleurs à passer sur les réseaux sociaux de Kabadi pour découvrir le thriller musical 59 secondes.

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0: 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Cette chanson, La buée des miroirs, ouvre et donne le titre au tout nouvel album de Romain Didier. Un très bel album à découvrir, à écouter encore, à offrir ou à s'offrir. Il est sorti le 1er mai et c'est un plaisir de retrouver Romain Didier avec ses 12 nouvelles chansons. De ces 12 titres, eh bien, j'en ai choisi un deuxième pour l'émission de ce jour que tu es en train de dévorer. Voici La diagonale du vide.
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1: Le tout nouveau single de Oscar Les Vacances, Sum Sum, est sorti le 20 mai. On parlera de la suite très bientôt avec Oscar Les Vacances. Par contre, tout de suite, je t'invite à aller découvrir son court-métrage musical. Il a pour titre 14 amis dans la tête. C'est vraiment une merveille. Et quand je dis ça, quand je dis merveille, je pèse mes mots. Fais-moi confiance. Tu retrouves toutes les infos sur les réseaux sociaux de Oscar Les Vacances, ainsi que sur une plateforme bien connue où on peut voir des vidéos.

Avec ce titre de Massilia Sound System, toujours et toujours, extrait de l'album Why et Liberta, sorti en 2007, eh bien nous glissons tranquillement mais sûrement vers la fin de Chansomania. On se retrouve la semaine prochaine, même endroit, même heure, sur ta radio préférée. Et d'ici là, les podcasts sur toutes les plateformes de podcasts et toutes les plateformes musicales. Ces mêmes podcasts avec plein d'infos sont aussi à retrouver sur le site sebdil.fr. Cela s'écrit sebdihl.fr. Allez, à la semaine prochaine et d'ici là, surtout, surtout, tu n'oublies pas de vivre en musique. On se quitte en chanson vinyle avec aujourd'hui, tiens, un voyage en 1966. Suzanne Gabriello, Zavé Palu Kafka. Et c'est une parodie de la chanson Mirza de Nino Ferrer, sortie un an plus tôt, donc en 1965.

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Marie-Claude au micro, chers amis auditeurs, auditrices, bonjour. C'est l'apéritif Musette. Indicatif de l'émission était interprété par notre ami Michel Pruvot. Et je vous propose tout de suite, pour commencer ce programme, le Passo du Mont-Blanc par Fred Laurent et Bernard.

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Bobby Noël, Oh, quelle est belle ma Charente, Alexis Hervé, à Rosas en Espagne, Michel Pruvot, accordéon, Marc Aurine, auprès des siens, Bruno Jouve, ma bonne pomme de Normandie, Mick Brien. Je vous souhaite une agréable journée et une agréable semaine à l'écoute de vos programmes radio. Tout de suite, le final avec Michel Pruvot, les tubes de l'accordéon. Au revoir à tous, bisous.

0: Bienvenue sur Afrolicious. Aujourd'hui, nous allons écouter de la musique de Comores, du Togo, du Cameroun. Partons donc aux Comores avec Joe RR.
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0: Vous pensez que quoi? Sérieusement, le producteur c'est
1: qui?
0: Vous pensez que quoi, les Comoriens? Joe Herrero, c'est le roi des arts. Et demandez, mon frère,

Vous êtes sur Afrodisius, c'est une séquence musicale comorienne avec Joe RR. Joe RR est un artiste comorien qui est dans la sphère du coupé décalé vu des Comores. Le voici dans une autre

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1: Bonjour, bienvenue dans ce tout nouvel épisode de Chansomania. Plein de chansons dans tous les sens, sans barrière, pour le plaisir de découvrir de nouveaux

Le premier album de Louisa est sorti le 10 avril. Ce titre que l'on vient d'écouter, Soleil Bleu, tu l'as déjà certainement beaucoup entendu. Il a fait un carton, la chanson est devenue virale sur ses réseaux sociaux et elle s'est retrouvée être le troisième titre francophone le plus diffusé sur les ondes en 2025. Cet album, c'est un kaléidoscope à l'image de Louisa où la nature tient une place centrale, la nature et les voyages. Alors je te propose un autre voyage en chanson avec le titre S'aime encore. Il y a de nombreux concerts de Louisa, tout d'abord cet été en festival, puis tout l'automne et l'hiver prochain. Si tu passes sur ses réseaux sociaux, il y a toutes les infos.

J'aime beaucoup, beaucoup, beaucoup ce titre 2006 de Asfar Shamsi. Il est extrait de l'EP Cui Cui, sorti le 18 février.

Le nouvel album de Antonin, titré Bleu au pluriel, est sorti le 15 mai. Antonin s'est fait connaître avec le groupe Hangar, groupe rock, puis il rejoint Papouze, groupe phare de la scène pop. À travers cet album, sous le nom d'Antonin, c'est son deuxième album, il raconte tous les bleus, le bleu du ciel et de la mer, mais aussi les bleus et les blessures de l'enfance. Après le titre Pas d'ici, voici Palme d'or.

Brigitte Fontaine et Areski Belkacem avec le titre « Vous et nous » qui donne le nom à l'album sorti en 1977. Areski Belkacem, compositeur, musicien multi-instrumentiste, comédien et chanteur, est décédé le 1er juin. Compagnon à la scène et à la ville de Brigitte Fontaine, c'est comme ça que l'on dit, je te propose de le retrouver dans un titre assez emblématique du duo avec la chanson « C'est normal ». Il en existe plusieurs versions, j'ai choisi celle qui figure sur l'album « Les Palaces », album de Brigitte Fontaine sorti en 1997.

0: en train de brûler, c'est bien ça?
1: Ben oui, écoute. Les matières qui ont servi à la construction de cet immeuble sont très fragiles. Tu comprends?
0: Oui.
1: C'est normal parce que de toute façon, il n'y a que des familles d'ouvriers et des étrangers. Et quelques improductifs.
0: Oui.
1: Alors ça s'empare très facilement des matières. Ça se propage. Nous sommes donc en présence d'un incendie.

0: accélération violente qui amène la rupture de ses différentes composantes. Par exemple, les membres se séparent du tronc,
1: oui.
0: Le cerveau jaillit hors de la boîte crânienne,
1: oui.
0: Etc. Donc, dans ces conditions de déconnexion, il est évident que le phénomène de la vie ne peut pas se maintenir. C'est normal.

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Yves Simon, Au pays des merveilles de Juliette, et cette chanson donne le titre à l'album de Yves Simon sorti en 1973. Attention, retour en 2026.

Depuis son disque éponyme de 2004, le duo Autour de Lucie avance avec une régularité constante, alternant longues pauses et fulgurances créatives. Avec Hors Monde, sixième opus du groupe, Autour de Lucie signe un disque oscillant entre introspection et observation du monde. L'album est sorti le 22 mai. Pas danser, c'est le titre que l'on vient d'écouter. Rouge invisible, c'est le titre que l'on écoute.

Encore un voyage dans le temps, et c'est assez magique et efficace pour ça, la chanson. Nous étions là en 1965 avec le titre Devant le jukebox, Sheila et Hakim.

Avec Poudrière, Kabadzi poursuit son exploration des zones de tension qui traversent notre époque. Poudrière s'inscrit dans la continuité de La Fable, précédent single du duo, et confirme le nouveau chapitre artistique amorcé par Kabadzi. Je t'invite d'ailleurs à passer sur les réseaux sociaux de Kabadzi pour découvrir le thriller musical 59 secondes.

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1: Cette chanson, La buée des miroirs, ouvre et donne le titre au tout nouvel album de Romain Didier. Un très bel album à découvrir, à écouter encore, à offrir ou à s'offrir. Il est sorti le 1er mai et c'est un plaisir de retrouver Romain Didier avec ses 12 nouvelles chansons. De ces 12 titres, eh bien, j'en ai choisi un deuxième pour l'émission de ce jour que tu es en train de dévorer. Voici La diagonale du vide.
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1: Le tout nouveau single de Oscar Les Vacances, Sum Sum, est sorti le 20 mai. On parlera de la suite très bientôt avec Oscar Les Vacances. Par contre, tout de suite, je t'invite à aller découvrir son court-métrage musical. Il a pour titre 14 amis dans la tête. C'est vraiment une merveille. Et quand je dis ça, quand je dis merveille, je pèse mes mots. Fais-moi confiance. Tu retrouves toutes les infos sur les réseaux sociaux de Oscar Les Vacances, ainsi que sur une plateforme bien connue où on peut voir des vidéos.

Avec ce titre de Massilia Sound System, toujours et toujours, extrait de l'album Why et Liberta, sorti en 2007, eh bien nous glissons tranquillement mais sûrement vers la fin de Chansomania. On se retrouve la semaine prochaine, même endroit, même heure, sur ta radio préférée. Et d'ici là, les podcasts sur toutes les plateformes de podcasts et toutes les plateformes musicales. Ces mêmes podcasts avec plein d'infos sont aussi retrouvés sur le site sebdihl.fr. Cela s'écrit sebdihl.fr. Allez, à la semaine prochaine et d'ici là, surtout, surtout, tu n'oublies pas de vivre en musique. On se quitte en chanson vinyle avec aujourd'hui, tiens, un voyage en 1966. Suzanne Gabriello, Zavé Palu Kafka, et c'est une parodie de la chanson Mirza de Nino Ferrer, sortie un an plus tôt, donc en 1965.

Et dis donc, Kafka,

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Marie-Claude au micro, chers amis auditeurs, auditrices, bonjour. C'est l'apéritif musette, indicatif de l'émission, était interprété par notre ami Michel Pruvot. Et je vous propose tout de suite

Gérard.

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0: 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Partons donc aux Comores avec Joe RR.
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Vous êtes sur Afrolicious, c'est une séquence musicale comorienne avec Joe RR. Joe RR est un artiste comorien qui est dans la sphère du coupé décalé vu des Comores. Le voici dans une autre de ses

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8: Bonjour, bienvenue dans ce tout nouvel épisode de Chansomania. Plein de chansons dans tous les sens, sans barrière, pour le plaisir de découvrir de nouveaux albums ou pour peut-être fredonner ensemble quelques titres plus anciens. Fredonner ou massacrer à tue-tête d'ailleurs, c'est selon notre niveau. De mon côté, j'essaie toujours de chanter quand le micro est fermé, je crois que c'est mieux pour tout le monde. Mais après tout, finalement, peu importe, le principal, c'est de se faire plaisir. Si tu es prête, si tu es prêt, on y va. Chansomania épisode 536, c'est parti.

Le premier album de Louisa est sorti le 10 avril. Ce titre que l'on vient d'écouter, Soleil Bleu, tu l'as déjà certainement beaucoup entendu. Il a fait un carton, la chanson est devenue virale sur ses réseaux sociaux et elle s'est retrouvée être le troisième titre francophone le plus diffusé sur les ondes en 2025. Cet album, c'est un kaléidoscope à l'image de Louisa où la nature tient une place centrale, la nature et les voyages. Alors je te propose un autre voyage en chanson avec le titre S'aime encore. Il y a de nombreux concerts de Louisa, tout d'abord cet été en festival, puis tout l'automne et l'hiver prochain. Si tu passes sur ses réseaux sociaux, il y a toutes les infos.

J'aime beaucoup, beaucoup, beaucoup ce titre 2006 de Asfar Shamsi. Il est extrait de l'EP Cui Cui, sorti le 18 février.

Le nouvel album de Antonin, titré Bleu au pluriel, est sorti le 15 mai. Antonin s'est fait connaître avec le groupe Hangar, groupe rock, puis il rejoint Papouze, groupe phare de la scène pop. À travers cet album, sous le nom d'Antonin, c'est son deuxième album, il raconte tous les bleus, le bleu du ciel et de la mer, mais aussi les bleus et les blessures de l'enfance. Après le titre Pas d'ici, voici Palme d'or.

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1: Brigitte Fontaine et Areski Belkacem avec le titre « Vous et nous » qui donne le nom à l'album sorti en 1977. Areski Belkacem, compositeur, musicien multi-instrumentiste, comédien et chanteur, est décédé le 1er juin. Compagnon à la scène et à la ville de Brigitte Fontaine, c'est comme ça que l'on dit, je te propose de le retrouver dans un titre assez emblématique du duo avec la chanson « C'est normal ». Il en existe plusieurs versions, j'ai choisi celle qui figure sur l'album « Les Palaces », album de Brigitte Fontaine sorti en 1997.

0: tout l'immeuble. Il est en train de brûler, c'est bien ça?
1: Ben oui, écoute. Les matières qui ont servi à la construction de cet immeuble sont très fragiles. Tu comprends?
0: Oui.
1: C'est normal parce que de toute façon, il n'y a que des familles d'ouvriers et des étrangers. Et quelques improductifs.
0: Oui.
1: Alors ça s'empare très facilement des matières. Ça se propage. Nous sommes donc en présence d'un incendie.

0: décélération violente qui amène la rupture de ses différentes composantes. Par exemple, les membres se séparent du tronc,
1: oui.
0: Le cerveau jaillit hors de la boîte crânienne,
1: oui.
0: Etc. Donc, dans ces conditions de déconnexion, il est évident que le phénomène de la vie ne peut pas se maintenir. C'est normal.
1: C'est normal.

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Yves Simon, Au pays des merveilles de Juliette, et cette chanson donne le titre à l'album de Yves Simon sorti en 1973. Attention, retour en 2026.

Depuis son disque éponyme de 2004, le duo Autour de Lucie avance avec une régularité constante, alternant longues pauses et fulgurances créatives. Avec Hors Monde, sixième opus du groupe, Autour de Lucie signe un disque oscillant entre introspection et observation du monde. L'album est sorti le 22 mai. Pas danser, c'est le titre que l'on vient d'écouter. Rouge invisible, c'est le titre que l'on écoute.

Encore un voyage dans le temps, et c'est assez magique et efficace pour ça, la chanson. Nous étions là en 1965 avec le titre « Devant le jukebox », Sheila et Hakim.

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Avec Poudrière, Kabadzi poursuit son exploration des zones de tension qui traversent notre époque. Poudrière s'inscrit dans la continuité de La Fable, précédent single du duo, et confirme le nouveau chapitre artistique amorcé par Kabadzi. Je t'invite d'ailleurs à passer sur les réseaux sociaux de Kabadzi pour découvrir le thriller musical 59 secondes.

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1: Cette chanson, La buée des miroirs, ouvre et donne le titre au tout nouvel album de Romain Didier. Un très bel album à découvrir, à écouter encore, à offrir ou à s'offrir. Il est sorti le 1er mai et c'est un plaisir de retrouver Romain Didier avec ses 12 nouvelles chansons. De ces 12 titres, eh bien, j'en ai choisi un deuxième pour l'émission de ce jour que tu es en train de dévorer. Voici La diagonale du vide.
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1: Le tout nouveau single de Oscar Les Vacances, Sum Sum, est sorti le 20 mai. On parlera de la suite très bientôt avec Oscar Les Vacances. Par contre, tout de suite, je t'invite à aller découvrir son court-métrage musical. Il a pour titre 14 amis dans la tête. C'est vraiment une merveille. Et quand je dis ça, quand je dis merveille, je pèse mes mots. Fais-moi confiance. Tu retrouves toutes les infos sur les réseaux sociaux de Oscar Les Vacances, ainsi que sur une plateforme bien connue où on peut voir des vidéos.

Avec ce titre de Massilia Sound System, Toujours et Toujours, extrait de l'album Why et Liberta, sorti en 2007, eh bien nous glissons tranquillement mais sûrement vers la fin de Chansomania. On se retrouve la semaine prochaine, même endroit, même heure, sur ta radio préférée. Et d'ici là, les podcasts sur toutes les plateformes de podcasts et toutes les plateformes musicales. Ces mêmes podcasts avec plein d'infos sont aussi retrouvés sur le site sebdil.fr. Cela s'écrit sebdihl.fr. Allez, à la semaine prochaine et d'ici là, surtout, surtout, tu n'oublies pas de vivre en musique. On se quitte en chanson vinyle avec aujourd'hui, tiens, un voyage en 1966, Suzanne Gabriello, Zave Paluk Kafka, et c'est une parodie de la chanson Mirza de Nino Ferrer sortie un an plus tôt, donc en 1965.

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chers amis auditeurs, auditrices, bonjour. C'est l'apéritif Musette. Indicatif de l'émission était interprété par notre ami Michel Pruvot. Et je vous propose tout de suite, pour commencer ce programme, le Passo du Mont Blanc par Fred Laurent et Bernard Mali. Allez, hop,

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0: 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Partons donc aux Comores avec Joe RR.
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Vous êtes sur Afrolicious, c'est une séquence musicale comorienne avec Joe RR. Joe RR est un artiste comorien qui est dans la sphère du coupé décalé vu des Comores. Le voici dans une autre sphère.

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1: Bonjour, bienvenue dans ce tout nouvel épisode de Chansomania. Plein de chansons dans tous les sens, sans barrière, pour le plaisir de découvrir de nouveaux albums ou pour peut-être fredonner ensemble quelques titres plus anciens. Fredonner ou massacrer à tue-tête d'ailleurs, c'est selon notre niveau. De mon côté, j'essaie toujours de chanter quand le micro est fermé, je crois que c'est mieux pour tout le monde. Mais après tout, finalement, peu importe, le principal, c'est de se faire plaisir. Si tu es prête, si tu es prêt, on y va. Chansomania épisode 536.

Le premier album de Louisa est sorti le 10 avril. Ce titre que l'on vient d'écouter, Soleil Bleu, tu l'as déjà certainement beaucoup entendu. Il a fait un carton, la chanson est devenue virale sur ses réseaux sociaux et elle s'est retrouvée être le troisième titre francophone le plus diffusé sur les ondes en 2025. Cet album, c'est un kaléidoscope à l'image de Louisa où la nature tient une place centrale, la nature et les voyages. Alors je te propose un autre voyage en chanson avec le titre S'aime encore. Il y a de nombreux concerts de Louisa, tout d'abord cet été en festival, puis tout l'automne et l'hiver prochain. Si tu passes sur ses réseaux sociaux, il y a toutes les infos.